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1: Elles ont vécu dans le Gers, elles ont marqué leur époque, et pourtant, leurs noms n'apparaissent presque pas dans les livres d'histoire locale. Une musicienne, une résistante, une avocate, une élue, une femme contrainte d'avorter à une époque où c'était illégal, les archives départementales du Gers ont décidé de leur redonner la place qu'elles méritaient avec une exposition, une carte du matrimoine et une série de podcasts. C'est pour raconter tout ça que Distorsion a poussé les portes des archives. Nous écoutons Monsieur Pascal Geneste, directeur des archives.
2: Mettre en valeur les Gersoises pour une institution patrimoniale et culturelle comme la nôtre, c'est aussi s'intéresser à la question du matrimoine. Et j'ai souhaité au départ du projet qu'on puisse matérialiser cette notion à travers la cartographie, en établissant une carte du matrimoine gersois pour que chaque figure féminine locale soit rattachée à un lieu de vie, sa commune. La compagnie théâtrale La Langue Écarlate travaillait aussi sur cette problématique de la mémoire des femmes et nous nous sommes très vite associés pour créer ce projet d'une exposition qui est à la fois visuelle mais aussi sonore.
1: Les retrouver dans les archives a demandé un vrai travail de fouille, dans des fonds où les femmes sont elles aussi largement sous-représentées.
2: On pouvait s'appuyer d'emblée sur le dictionnaire biographique des figures gersoises qu'a publié la Société archéologique il y a une quinzaine d'années et qui fait référence. Mais sur l'ensemble des notices, il n'y en a pas beaucoup qui concernent les femmes, ce qui montre bien qu'elles ont souvent été les oubliées de l'histoire. Lorsque les 5 personnages ont été identifiés, nous avons appliqué une méthodologie de recherche dans les fonds conservés aux archives départementales et La Langue Écarlate s'est emparée d'un moment de vie de ces femmes et a transformé la matière archivistique brute en récit sonore qui donne chair et voix à ces personnages. Et ce travail artistique nous intéressait beaucoup car il permettait une forme de réincarnation de ces femmes du passé qui semblent encore nous parler aujourd'hui et nous transmettre un message dans une démarche à la fois d'égalité, mais aussi de reconnaissance.
1: Cette exposition change aussi le regard sur les archives elles-mêmes, un lieu que beaucoup imaginent encore fermé, poussiéreux, réservé aux spécialistes.
2: Alors je pense qu'une exposition comme Ouvrir la voie transforme l'image que peuvent traîner les archives départementales, souvent vues comme un lieu secret, peu accessible. Et je crois qu'en traitant des sujets de société qui parlent aux Gersois, l'immigration italienne, le rugby, les femmes, on change le regard des archives départementales qui peuvent être vues aujourd'hui comme la maison de la mémoire et de l'histoire locale.

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0: 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Eh bien, bonjour tout le monde, vous êtes sur Radio Escapade, c'est l'émission La Tête dans l'étagère. Pour l'émission du jour, nous allons avoir un entretien avec Mathieu Mollard, qui est rédacteur en chef au journal Street Press, travaille depuis 15 ans sur l'extrême droite et principalement sur les liens entre l'extrême droite extra-parlementaire et les partis à vocation électoraliste. Et donc, il a participé à l'ouvrage collectif qui vient de sortir Extrême danger, connaître et faire connaître l'extrême droite radicale, qui a été publié aux éditions du Commun. Eh bien, Mathieu Mollard, bonjour.
1: Bonjour.
0: Bonjour. Alors, pour présenter votre livre Extrême danger, est-ce qu'on pourrait dire que quelque part le frais de votre travail journalistique que vous faites à Street Press, à côté de d'autres travaux journalistiques qu'on peut voir ailleurs, par exemple à Libération, il y a Pierre Plotu et Maxime Massé, ou à Mediapart, il y a il s'appelle Alexandre Berthaud et Yemni Kemzouf. Enfin, voilà, ils travaillent un peu sur les mêmes sujets que vous, sur un peu les mêmes domaines. C'est sur la base du répertoire critique des droites nationales et radicales, auquel il y avait un ouvrage qui avait été fait il y a bien longtemps par René Monza et Jean-Yves Camus, qui était donc un répertoire donc des droites nationales et radicales. Et voilà, que pour s'intéresser à ce sujet. Et par rapport au journal, vous, journal Street Press, faites une plateforme d'enquête participative sur l'extrême droite et une cartographie numérique donc des groupes radicaux d'extrême droite en France. Et par exemple, qu'on peut dire dans votre le journal, la revue en ligne que vous avez fait, 65 enquêtes sur ce qu'on appelle les brebis galeuses du Rassemblement national pendant les élections législatives de 2024. Et là, aux récentes élections municipales, ils ont fait une cartographie de 258 de ces candidats de RN qu'on appelle donc des brebis galeuses. Un peu un aperçu de votre travail que vous faites à Street Press. Mais donc, pour ce livre-là, Extrême danger, c'est autre chose. C'est un type de démarche donc qui s'inscrit donc dans l'histoire longue de l'observation des droites radicales en France, comme on le dit. Mais par ce travail d'observation des droites radicales, c'est pas tant d'identifier des militants ou des organisations, mais d'observer quelles sont les circulations entre ces groupes radicaux d'extrême droite, entre des réseaux policiers militaires, ou les fractions du patronat, ou des appareils d'État, etc., etc. C'est l'extrême droite, on la pense pas comme une marche folklorique, mais comme un instrument potentiel de composition des rapports de force. Et la spécialité française d'une radicalité d'extrême droite en réseau de groupuscules, on a besoin d'une spécialisation de l'observation pour situer tous ces mouvements-là d'extrême droite. Donc voilà, si vous pouvez un peu nous dire le pourquoi, ça c'est un peu le pourquoi du comment de votre enquête. Et par rapport à ça, ce qui est bien aussi, c'est de voir l'extrême droite radicale, d'où elle vient, quel lien elle a avec le Rassemblement national, et que c'est une histoire qui vient assez de loin, de 1972, avec la création du Front National à partir de groupes d'extrême droite radicale, l'appel nationaliste révolutionnaire, qui vient d'un parti qui s'appelle Ordre Nouveau. Donc si vous pouvez un peu revenir sur cette genèse-là.
1: Bah, oui, en fait, le Marine Le Pen et le Rassemblement National passent son temps à dire qu'il n'a rien à voir avec les groupuscules dits radicaux. Et en fait, il y a un continuum entre ces groupuscules et ce parti, et ce continuum, il date de la création du Front National. Parce que le Front National, il est créé en 1972 par un groupuscule qui s'appelle Ordre Nouveau. Ordre Nouveau, c'est des nationalistes révolutionnaires. C'est des néo-fascistes. C'est des gens qui, pour certains d'entre eux, ont collaboré au moment de l'occupation, qui, à la fin de la Seconde Guerre mondiale, se sont retrouvés marginalisés parce qu'ils sont dans le camp de la défaite, et qui vont faire à la fois un activisme militant groupusculaire, radical, parfois violent, et un peu des petites insertions dans le champ électoral, mais avec des résultats très très marginaux. Et en 72, ils se disent, bon, nous, les héritiers de cette tendance-là, qui est une tendance qui est extrêmement antisémite, on n'a pas le vent en poupe, il faut qu'on réussisse à se renouveler, et pour se renouveler, ils vont décider de créer un parti politique. Et pourquoi un parti politique? Parce que déjà, un parti politique en France, c'est l'opportunité de se présenter aux élections, c'est le fait d'être considéré comme légitime aux yeux de la société. C'est la première idée. La deuxième chose, c'est qu'ils vont prendre une vieille théorie qui est une théorie de Charles Maurras. Alors Charles Maurras, on connaît, c'est l'intellectuel monarchiste, anti-Dreyfusard, qui est bien sûr d'avant-guerre. Mais Charles Maurras, il avait théorisé quelque chose qu'il avait appelé le compromis nationaliste. C'est un truc très simple. C'est l'idée que toutes les familles de l'extrême droite, qui ne sont pas d'accord sur tout, elles ne sont pas d'accord sur le modèle de régime politique qu'elles veulent, il y en a qui sont monarchistes, donc qui veulent le retour d'un roi, il y en a qui sont fascistes, donc qui veulent un régime quasi dictatorial et autoritaire. Il y a plusieurs courants comme ça. Mais elles considèrent qu'elles sont d'accord sur l'essentiel, et donc qu'elles doivent faire un compromis des différents courants nationalistes pour d'abord pousser leurs idées et pourquoi pas un jour accéder au pouvoir. Alors à cette époque-là, c'est très loin d'eux, parce que ces gens-là sont très marginaux. Mais Ordre Nouveau va reprendre cette théorie du compromis nationaliste et, en utilisant une expression de Charles Maurras, de créer un front national. Ces mots-là, c'est Maurras qui les a écrits. Ils vont créer ça. Et ils se disent à cette époque que, pour, disons qu'être mieux perçu par l'opinion publique, ils ont besoin de chercher un visage, une figure qui passe mieux que eux, parce que eux, c'est des collabos. Et donc, ils vont faire un casting. Ils vont proposer la présidence de ce nouveau parti, donc du Front National, à plusieurs personnes. Dominique Vénère, par exemple, on en reparlera peut-être, qui est un intellectuel, qui a été militaire en Algérie, qui a été membre de l'OAS, donc l'organisation terroriste qui s'est battue pour le maintien des colonies algériennes dans le giron de la France. Mais Vénère va refuser, d'autres vont refuser, et finalement, en quatrième ou cinquième choix, ils vont proposer à Jean-Marie Le Pen. Donc, après, Jean-Marie Le Pen, pendant des décennies, va dire « j'ai créé le Front National ». C'est pas vrai. Ordre Nouveau a créé le Front National et lui a confié la présidence en étant persuadé qu'ils pourront un peu tirer les ficelles de Jean-Marie Le Pen. Sauf que, non, Jean-Marie Le Pen, pour le coup, va réussir réellement à mettre la main sur le parti. Et pourquoi ils choisissent Jean-Marie Le Pen? Parce que, vu d'aujourd'hui, ça peut paraître étrange, mais à l'époque, Jean-Marie Le Pen, c'est le plus modéré d'entre eux. Il n'a pas collaboré, il a était militaire, il a défendu l'Algérie, française, qui dans l'opinion publique est quand même une opinion qui est partagée par une part non négligeable de la société. Et en plus de ça, Jean-Marie Le Pen, il a déjà été député, il a été le plus jeune député de la Ve République. Et en plus, il a été directeur de campagne, une campagne des Tixier-Vignancourt. Donc il a une expérience politique, il est déjà connu des gens. Donc il lui confie ça. Et Le Pen, il vient du poujadisme. C'est un peu le Éric Ciotti de l'époque, c'est-à-dire quelqu'un qui est à la frontière entre une droite radicalisée et une extrême droite. Et voilà, et il mise sur ce cheval-là, il lui confie le parti, avec l'idée de réunir dans ce parti, le Front National, toutes les familles de l'extrême droite. Donc on retrouve déjà à cette époque des néofascistes, des monarchistes, des tenants de l'Algérie française, réunis et Et c'est tellement vrai que Le Pen va faire quelque chose qui est très rare dans les partis politiques, c'est autoriser la double appartenance. En général, quand on est dans un parti, on ne doit adhérer qu'à ce parti politique. On ne peut pas être en parallèle militant d'un autre groupe politique. Et bien, au FN, à l'époque, c'est possible. On peut avoir une carte au FN et une carte à Ordre Nouveau, puisque l'un va avec l'autre. Et ma théorie, et ce que j'explique en introduction du livre qu'on publie, c'est que ce lien, il perdure. Que ce compromis nationaliste, en fait, on le retrouve toujours aujourd'hui. Et ça, on le voit dans le choix des attachés parlementaires, dans le choix des députés. Il y en a qui viennent de l'Action française, il y en a qui viennent des mouvements identitaires, de la cocarde, de Némésis pour des collaborateurs parlementaires, ou de Génération identitaire pour des députés ou des maires. Donc voilà, ce lien entre les différentes familles de l'extrême droite et le Rassemblement national, il est toujours présent.
0: Oui, il est toujours présent. Dominique Vénère, pour rappel, c'est un grand penseur de l'extrême droite. Donc après avoir fait le coup de poing et vouloir même faire l'OAS du terrorisme et puis le coup de poing contre les marxistes ou même des étrangers, des immigrés, il a décidé de moderniser l'extrême droite. D'arrêter un peu les combats. Il avait senti que la défaite, donc les combats d'arrière-garde, que c'était perdu, l'Algérie française, elle serait plus française, c'était fini. Et de se moderniser et de dépoussiérer un peu le vieux extrême droite maurassienne, nationaliste, chacun dans son pays, pour faire un grand mouvement d'extrême droite plutôt civilisationnel, identitaire, de toute l'Europe chrétienne unie, plutôt que des petites extrêmes droites nationales divisées. Enfin, une extrême droite unie dans la France et au niveau européen occidental, une extrême droite unie pour défendre l'Occident blanc chrétien, quoi. Enfin, pas chrétien, lutte et pas paganiste, mais pour défendre l'Occident contre les. Enfin, non, l'époque de choc des civilisations avant l'heure. Et c'est un des chevilles ouvrières du Grèce qui a. Donc, ce qu'on appelle la nouvelle droite, voilà, qui donnera naissance à ce qui seront plus tard les identitaires, qui vont infuser dans l'extrême droite moderne, comme par exemple le thème du grand remplacement, de la remigration, ce sera poussé vers eux. Donc voilà, ils sont, même s'ils ne sont pas au FN, peut-être directement, dans le cas, ils en infusent les grandes idées. Et une personne qui était au Grèce quand elle était jeune, qui a des grandes responsabilités au FN puis au RN, parce que là, ce qu'il faut parler, c'est Philippe Olivier, qui a épousé la sœur aînée de Marine Le Pen, qui s'appelle Marie-Caroline Le Pen. Donc voilà, il fait partie de la famille de la famille proche de Le Pen. C'est un ancien donc de la nouvelle droite, mais aussi un pont du Rassemblement national. Et pour la petite histoire, la fille qu'il a eue avec Caroline Le Pen, elle était quand Jordan Bardella, elle était jeune, c'était la petite amie de Jordan Bardella. Donc c'est lui, c'était aussi un peu le mentor et le voilà. C'était un peu son gendre, Bardella, pour l'anecdote. Donc c'est un peu intéressant. Et comme quand il était député parlementaire, député au Parlement européen, comme attaché parlementaire, il a pris Damien Rieu, qui est un des grands dirigeants de la mouvement identitaire d'extrême droite. Donc voilà, pour dire que les liens ils sont là, quoi.
1: Oui, Philippe Olivier, c'est quelqu'un qui est encore aujourd'hui très influent au Rassemblement national, et c'est quelqu'un qui a cette particularité de former en continu des nouvelles générations. Par exemple, si on prend la vague des nouveaux maires qui sont arrivés il y a quelques mois à la tête de municipalité, le maire de La Flèche, c'est un collaborateur parlementaire de Philippe Olivier. Donc il y a toujours cette tradition d'aller chercher des jeunes militants, de leur partager cette culture effectivement identitaire, et ensuite de les pousser pour constituer au sein du Rassemblement national un vrai courant, qui est le courant identitaire, et qui est aujourd'hui le courant, à mon sens, majoritaire au sein du Rassemblement national.
0: Voilà, donc ça c'est dit d'une part, et d'autre part, quand elle a fait son... Quand Marine Le Pen, au congrès, c'était en... Je me rappelle plus, c'était quand il y a eu le changement de nom du Front National en Rassemblement National pour accentuer encore plus cette stratégie de normalisation, de dédiabolisation. Là, il y avait quelques éléments pétainistes qui étaient un peu trop voyants, néo-nazis, donc à savoir Yvan Benedetti et Gabriel qui venaient de l'œuvre française de vraiment pétainiste assumé, qu'elle avait exclu, mais elle a gardé autour d'elle les anciens de la série révolutionnaire très violente du qu'on appelle le GUD, à savoir Frédéric Chatillon et Axel Lousteau, qui s'occupaient encore tout récemment de la communication et des finances fondamentales, qui sont au moment des gens de l'extrême droite radicale, les cogneurs, et leurs héritiers, on en parlera plus tard, sont les nouveaux cogneurs de l'extrême droite radicale de nos jours.
1: Oui, tout à fait. Ce lien, il n'a jamais été interrompu. Il faut savoir que ces gens, donc Frédéric Chatillon, par exemple, est un copain de fac de Marine Le Pen. Il y a un lien étroit et très ancien. Leurs enfants se connaissent, se sont fréquentés. On a des photos de par exemple, Axel Lousteau, qui est l'actuel leader du GUD, de Gabriel Lousteau, qui est l'actuel leader du GUD, à Montretout, la demeure des Le Pen. Enfin, c'est des liens intimes, forts, et aujourd'hui, ces sociétés qu'on a appelées, que Mediapart a baptisé la GUD Connection, sont des sociétés qui sont encore aujourd'hui les prestateurs de services du Rassemblement National, et qui sont en lien avec Marine Le Pen, mais aussi avec Jean Bendardella. Aujourd'hui, le premier prestataire de services du Rassemblement National au Parlement européen, là où est Jordan Bardella, c'est une société de cette GUD Connection. Alors les sociétés changent de nom à chaque fois parce qu'ils tentent de masquer leur présence, et ils sont toujours là et ils vivent finalement d'argent public grâce au Rassemblement National.
0: Eh bien, on va faire la pause musicale avant de poser d'autres questions.

0: êtes sur Radio Escapade, c'est l'émission de la tête dans l'étagère. On vient d'écouter Randy Reed et le titre du morceau c'est After Laughter Come Tears. On poursuit notre entretien donc avec Mathieu Mollard par rapport au livre Extrême Danger, connaître et contrer l'extrême droite radicale qui est sorti, publié aux éditions du Commun. Et donc par rapport à cette histoire d'extrême droite radicale, il y a voilà. Récemment, on a fait entendre parler d'elle parce qu'il y a eu un bon personnage de cette extrême droite radicale qui est décédé suite à une rixe dont on ne sait pas encore très bien de quoi elle en retourne, même si médiatiquement il y a eu un récit qui en a été fait, mais il faut attendre que l'enquête soit faite parce que pour l'instant ça reste assez partiel. C'est le 12 février, il y a Quentin Durand, donc un jeune militant de l'extrême droite radicale lyonnais, qui est décédé dans un affrontement avec des antifascistes dans une rixe, enfin plusieurs gens de l'extrême droite radicale contre les antifascistes dans une rixe dont on ne peut pas trop dire grand chose il y a des commentateurs médiatiques et politiques qui sont vite exprimés, mais vu que l'enquête elle fait que démarrer, on va pas en dire grand chose. Par contre, ce qu'on peut en dire, c'est que pour la marche d'hommage pour Quentin Durand qui a lieu le 21 février à Lyon, elle a rassemblé l'extrême droite radicale de France et puis même un peu d'autres et même d'autres gens d'Europe qui sont venus. On a pu voir entendre des slogans d'extrême droite radicale, raciste et autres, quelques bras tendus aussi, mais ce qu'on peut dire, c'est qu'il y avait toute l'extrême droite radicale qui était là. D'ailleurs, la sécurité a été gérée par Marc de Caqueret de Varmenier, qui est le leader du GUD Paris, enfin, le GUD à Paris, qui s'appelait les Zouaves, les Hussards, enfin, ça n'arrête pas de changer de nom, qui est un cogneur qui a fait beaucoup d'agressions violentes. Il a même été condamné à de la prison pour ça. Donc lui, c'était responsable de la sécurité sociale. De la sécurité, par contre... pas social, mais là c'est le responsable de la du service d'ordre de cette manifestation d'extrême droite radicale qui était organisée par la femme d'un des leaders de l'extrême droite radicale de Lyon qui s'appelle Elliot Bertin, qui a aussi fait des bagarres et qui a aussi été condamné pour des bagarres. Et donc voilà, c'est intéressant de s'attarder là-dessus parce que c'est assez intéressant, et aussi c'est intéressant parce que les amis proches de Quentin Durand qui ont parlé dans les médias, il y en a même un qui était attaché parlementaire de Rassemblement National et qui vient vraiment de l'extrême droite la plus radicale, donc il y a des enquêtes là-dessus, c'est intéressant d'en parler.
1: Ben, Quentin Durand, ce qui est intéressant, c'est qu'il incarne quelque chose qui est relativement nouveau, c'est une forme de syncrétisme de toutes les tendances. C'est-à-dire que Quentin Durand, il est à la fois néofasciste, il a été membre de groupuscules néofascistes, assez proche de Lyon Populaire, qui était le principal groupuscule néofasciste lyonnais. Il est aussi catholique intégriste, il fréquentait une paroisse traditionnaliste qui pratique la messe en latin. Il est aussi proche des identitaires, parce que le jour où il est décédé, il est là pour faire une sorte de service d'ordre pour Némésis qui est un groupuscule identitaire, et dans sa jeunesse, Quentin Durand a été adhérent ou au moins a fréquenté l'Action française, le principal groupuscule monarchiste. Donc il coche presque toutes les cases de toutes les chapelles de l'extrême droite extra-parlementaire, et celui qui va nous être présenté comme son meilleur ami ou l'un de ses meilleurs ennemis va s'avérer être, et ça c'est Mediapart qui va nous l'apprendre, l'attaché parlementaire d'une députée du Rassemblement national. Donc on a quelqu'un qui est passé par qui a des liens avec l'ensemble des chapelles de l'extrême droite extra-parlementaire, qui a aussi des liens avec le Rassemblement national. Donc voilà, c'est un peu l'incarnation de l'extrême droite contemporaine en une personne. Et au moment où il décède, d'abord, dans un premier temps, il y a une union sacrée de toutes ces tendances. Moi, je vais tenter d'aller au Rassemblement parisien d'hommage à Quentin Durand que le lendemain de son décès, on me laissera pas passer parce que bon, Street Press n'a pas très bonne presse auprès de cette mouvance. Je vais pas pouvoir rentrer tout près, mais je vais quand même voir les gens passer. Et on voit ce jour-là qu'il y a des gens du Rassemblement National avec leur écharpe, on voit des gens de Sarah Knafo, Éric Zemmour aussi qui sont présents, et puis les leaders des groupuscules parisiens, un peu de toutes les tendances. Donc tout le monde est représenté. Après, il y a la marche d'hommage à Lyon. On va découvrir assez rapidement que, et publié sur Street Press, que cette marche, elle est effectivement organisée par Aliette Leleux, qui est une catholique intégriste anti-avortement, et qui est surtout, ou aussi, la compagne, la fiancée, puisqu'ils ont annoncé qu'ils allaient se marier, de Elliott Bertin, qui est le leader des néofascistes lyonnais. Et donc c'est à eux que sera confié cette marche, cet hommage. Et là, le Rassemblement National va quand même sentir que ça sent mauvais. Et

0: les encaissables de l'antifascisme avec les gens de l'extrême droite radicale, donc qui étaient contingents. Et voilà, ce qu'on peut dire, c'est que c'était des gens de l'extrême droite radicale qui avaient un parcours plus ou moins sulfureux, qui étaient plus ou moins en lien avec donc Elliott Bertin. Lui, il avait fait une fameuse descente assez connue, qui avait attaqué un local, il y avait une conférence sur la Palestine, et on l'avait vu. Ça a été pu se voir à la télé avec des images. Il y avait une foule de 100 personnes. Ils étaient au moins une centaine de personnes à attaquer de force une réunion dans un local. Enfin, c'était assez violent. Et voilà, ça fait partie de cette mouvance-là, quoi, les gens qui étaient dans la
1: foule. Oui, en fait, il y a plusieurs mouvances représentées. Il y a à la fois, effectivement, pas mal de gens liés à Lyon Populaire, donc le groupuscule qui a été dirigé par Elliott Bertin, qui avait attaqué, enfin, qui est accusé, mis en examen, placé en détention préventive dans le cadre de cette affaire. Il n'a pas encore été condamné, donc il n'est pas définitivement jugé dans ce dossier-là. On attend, enfin, le procès ne s'est pas encore tenu, où il était plusieurs dizaines à attaquer cette conférence. On trouve aussi des militants qui sont liés au hooliganisme, ces groupuscules violents qui sont actifs dans les stades de foot ou en marge des stades de foot. On trouve aussi des gens plus liés aux mouvances identitaires. C'est un groupe un peu composite, et l'enquête policière, dont moi j'ai pu consulter quelques éléments, montre que c'est quelque chose qui s'est un peu improvisé dans les jours avant, où les militantes de Némésis sont allées chercher leurs copains, leurs petits copains pour certains, pour faire ce service d'ordre. Et ça montre aussi que Némésis, c'est un groupe qui n'est pas violent, hein. C'est un groupe féminin qui se revendique féministe, alors qui est fémo-nationaliste, c'est-à-dire qui va utiliser les arguments du féminisme pour défendre un nationalisme, pour combattre l'immigration, pour défendre une forme d'islamophobie, et qui est plus dans la communication, les happenings plutôt que les actions violentes, entretient en fait des liens eux aussi avec les groupuscules radicaux violents, et notamment à Lyon, qui est un peu souvent qualifié de capitale des extrêmes droites.
0: Voilà. Et ce qu'on peut dire aussi, donc, par rapport à cette manifestation d'hommage à Quentin Durand, c'est un peu à l'image de ce qu'on peut voir dans les défilés du comité du 9 mai. Alors, comité du 9 mai, c'est quoi? C'est il y a 20 militants d'extrême droite qui étaient morts il y a plusieurs années, je pense que c'était en l'année 1990, lors d'une manifestation de gens d'extrême droite radicale contre l'impérialisme américain. Et il y a quelqu'un qui était tombé du toit, et donc il était mort, et c'était Sébastien Desieux. Donc c'était la date du 9 mai. Donc ils ont fait le comité du 9 mai, où il y avait tous les ans l'extrême droite radicale qui se rassemblait. Il n'y avait pas grand monde, mais depuis quelques années, il y a plusieurs centaines, alors plusieurs milliers de personnes. Donc c'est vraiment la concrétisation d'un mouvement de fond, de voir converger toutes les extrêmes droites radicales ensemble, enfin défiler ensemble. Donc voilà, c'était ça a fait penser un peu à ça. Et pour l'anecdote, Sébastien Desieux, lui, il était militant de l'œuvre française, donc c'était le mouvement plus proche de Yvan Benedetti, dont on a parlé pour l'anecdote, on en a parlé pour l'émission avec Philippe Corcuff, parce que c'était quelqu'un qui avait co-signé une tribune de soutien à la République islamique d'Iran, avec des gens de l'extrême droite radicale et des gens de gauche un peu anti-impérialiste campiste, qui avaient fait une tribune ensemble. Voilà, c'était un exemple de confusionnisme, on en avait parlé, mais c'est juste pour situer un peu qu'est-ce qui c'est. Donc, les comités du 9 mai, c'est des moments où l'extrême droite radicale elle se rassemble, donc il y avait cette marche d'hommage-là, mais il y a aussi des moments où l'extrême droite se rassemble plutôt pour faire le coup de poing. Par exemple, en 2023, à Saint-Brévin-les-Pins, il y avait une manifestation contre l'installation d'un centre d'accueil pour demandeurs d'asile. Et il y a eu des militants venus de toute la France, de toute la mouvance. Bon, il n'y avait peut-être pas le coup de poing, mais il avait menacé le maire de la ville. Et là, il y a eu le coup de poing. C'est dans la Drôme, il y a eu une descente à Romans-sur-Isère après la mort du jeune Thomas à Crépole. Où là, c'était dans l'extrême droite, dont la fameuse division Martel, on pourra peut-être nous en dire quelque chose. Voilà, il y a des événements comme ça. Donc tout ça pour dire que toutes les dissolutions comme ça qui sont annoncées.

0: C'est par le ministre de l'Intérieur, parce que lui, il appelle l'ultra-droite, alors que l'ultra-droite, c'est un terme policier pour désigner l'extrême droite violente. Alors on voit bien que l'extrême droite violente peut. Il y a des gens d'extrême droite qui ne sont pas classés ultra-droite, mais qui peuvent être violents, donc ce n'est pas vraiment un terme intéressant. Et que ces dissolutions de l'extrême droite, bah, ça, en gros, ça ne change pas grand-chose parce qu'ils se reforment. Il y a plusieurs groupes ensemble et en plus ils font système et ils ont et ça leur permet même de se regrouper. Donc on peut dire que les dissolutions, le groupe de l'extrême droite, c'est pas ça qui va s'attaquer à l'extrême droite radicale. Il faut peut-être réfléchir autrement.
1: Il y a plusieurs choses dans ce que vous dites effectivement qui sont intéressantes. Il y a ce phénomène qui est relativement nouveau ou qu'on n'avait pas vu depuis longtemps, c'était la capacité de tous ces groupuscules qui sont assez éparpillés, qui sont assez divisés finalement en plein de petites sections, de se fédérer dans un certain nombre de moments, alors que c'est défilé, mais aussi pour des actions violentes, où des gens venus de toute la France, issus de plein de groupuscules différents et de mouvances et de tendances différentes, vont venir pour commettre des agressions. C'est le cas de Romans-sur-Isère, où il y avait effectivement la division Martel dont on a beaucoup parlé. La division Martel, en gros, c'est un mouvement satellite du GUD qui est presque son organisation, enfin qui était son organisation de jeunesse. Voilà. Le GUD, c'est le groupuscule néofasciste parisien historique et une bande violente, qui est active par intermittence depuis plusieurs décennies. Et la division Martel, c'était un peu leur section jeune. Elle a été dissous récemment. Et il y a ce sujet des dissolutions. Alors, les dissolutions, on voit dans l'histoire qu'il y a des moments où c'est un sujet à la mode. Dans les années 60, les ministres de l'Intérieur ont dissous énormément de groupuscules et des groupuscules d'extrême gauche comme des groupuscules d'extrême droite. Et là, on est de nouveau dans un moment où la pratique de la dissolution est très à la mode. Moi, j'ai comme vous un regard assez critique sur ce dispositif-là. Je pense que dans quelques rares cas, c'est-à-dire des groupes qui sont dans un glissement réellement terroriste, et ça, c'est des groupes dont on parle assez peu, les Blood and Honor, qui ont été dissous il y a quelques années, là, ça peut avoir un intérêt. La deuxième chose, c'est quand il y a des organisations qui se structurent au niveau national. C'est le cas de Génération Identitaire. Si on prend la dissolution de Génération Identitaire, d'un point de vue du droit, moi je trouve qu'elle se discute, parce que c'était une organisation dont ses militants étaient violentes, mais qui n'avait pas un projet politique de coup d'État ou de terrorisme structuré, mais d'un point de vue tactique, ça avait un intérêt à la dissolution, c'est que ça a mis fin à l'implantation d'une organisation qui s'était structurée de manière relativement efficace sur tout le territoire, parce que il y avait une antenne à Lyon, une antenne à Lille, une antenne à Paris, une antenne à Rouen, etc., à Nice, partout sur le territoire, et donc on assistait à l'émergence d'une structure nationale, organisée, relativement puissante, qui fédérait de nombreux militants. Et d'un point de vue tactique, ça leur a coupé les ailes. Ils sont éclatés en plein de groupuscules locaux, et on n'a pas vu d'organisation identitaire aussi puissante réémerger depuis. Après, les autres dissolutions de groupes plus petits, ça change rien. C'est-à-dire que quand le GUD est dissous, ça tue une marque, mais ils vont réémerger le lendemain avec un autre nom, et ça n'a aucun impact, si ce n'est que ça favorise la dissémination des militants d'un groupe à l'autre, ça complique le suivi et ça n'a aucune efficacité concrète dans la lutte contre ces groupuscules. Le lendemain, ils sont toujours là, toujours aussi violents, toujours aussi racistes, antisémites, homophobes, etc. Donc c'est un coup de com' pour les médias.
0: Oui, voilà. Ce qui est intéressant aussi, c'est donc par rapport, on avait parlé des grandes figures de l'extrême droite radicale, donc il y avait le fameux Marc de Caqueret de Valmeunier, leader du GUD. C'est intéressant parce que dans sa famille, il y a aussi beaucoup de gens d'extrême droite, dont même un de ses cousins qui a dirigé le Notre-Dame d'Orvault, qui est un établissement catholique qui forme qu'on peut dire, la crème des réactionnaires. Et c'est un truc un peu familial. Et à Lyon, il y a aussi une famille aussi. Ils sont un peu tous à la tête de tous les groupuscules. C'est aussi intéressant parce que c'est. Il y a aussi quelque chose de familial, c'est comme les Lousteau, il y a Axel Lousteau, le comparse de Frédéric Châtillon, son fils Gabriel Lousteau, c'est un des dirigeants aussi du GUT. Il y a aussi quelque chose de là, de l'ordre de cet héritage-là, de la transmission.
1: Il y a une forme de népotisme d'extrême droite, et on voit que de nombreux dirigeants de structures, de groupuscules, sont les enfants de ceux qui militaient ou dirigeaient ces groupes il y a 20 ou 30 ans. Donc il y a des dynasties familiales, les Guy Maton à Lyon, les Cacré de Valmenier, il y en a d'autres, et on voit aussi que c'est un petit milieu qui se fréquente, qui se marie, qui fait des enfants entre eux. Par exemple, Marc de Cacré de Valmenier a épousé il y a un an ou deux la fille d'un militant identitaire historique qui est elle-même présentatrice de la matinale sur Radio Courtoisie. Donc on voit que c'est des petits milieux et qu'il y a cette endogamie au sein de l'extrême droite radicale.
0: Oui, voilà. Ce qui était intéressant, on n'a pas parlé, on a oublié d'en parler, mais pour le plan du livre, vous l'avez fait là un peu le plan par rapport à plusieurs mouvances, dont vous avez dit, il y a la mouvance qu'on appelle la mouvance identitaire, il y a la mouvance qu'on appelle la mouvance nationaliste révolutionnaire, il y a la mouvance traditionnaliste, la mouvance royaliste et la mouvance qu'on appelle confusionniste. Là, vous avez fait un peu plusieurs familles comme ça d'extrême droite, où il y a des gens un peu qui circulent entre l'une et l'autre. Il y en a qui restent que dans leur chapelle. Il y a aussi des gens qui circulent entre l'une et l'autre. Et tous les anciens de chapelle, ils circulent aussi entre ces chapelles-là et le parti Rassemblement National. Et à l'époque, c'était le Front National et Rassemblement National. Donc il y a aussi ces plusieurs familles, mais qui se. Voilà, il y en a qui se marient entre gens dans la famille, mais dans les familles élargies politiques, idéologiques, il y a aussi des mariages et des circulations et des adoptions, si on pourrait dire ça comme ça.
1: Oui, tout à fait. Il y a ces courants-là, ces courants qui incarnent finalement les différentes tendances au sein du Rassemblement National. C'est des tendances qui sont mouvantes, avec des alliances stratégiques par moment, et aussi des gens qui évoluent d'une tendance à l'autre. Par exemple, certains connaissent peut-être le youtubeur Vincent Lapierre. Il y a quelques années, c'était un proche d'Alain Soral, donc dans une quelqu'un d'antisémite et très confusionniste. Et aujourd'hui, il est dans un registre complètement identitaire. Et on l'a vu faire une vidéo au dernier rendez-vous de l'Iliade, qui est un grand rassemblement identitaire dirigé par des héritiers du Grèce dont on a parlé tout à l'heure. On trouve aussi au sein du Rassemblement National des gens qui défendent ces différentes lignes. Philippe Olivier, on l'a dit, c'est un identitaire. Il y a des gens qui sont dans une ligne plus catholique intégriste. Par exemple, Valéran de Saint-Just, de notoriété publique, est un catholique intégriste, etc. Donc ils sont représentés et ils savent, quand ils en ont besoin, travailler ensemble. On retrouve cette idée du compromis nationaliste. Ils travaillent ensemble dans l'espoir d'accéder à la magistrature suprême et à minima pour obtenir des postes. Ils en obtiennent parce que y a les députés nationaux, les députés européens, des conseillers municipaux, mais surtout dans leur sillage, il y a des centaines de postes salariés, de collaborateurs parlementaires, de communicants autour d'eux, qui fait qu'aujourd'hui, il y a une débouchée économique pour tous ces militants d'extrême droite.
0: Juste pour l'anecdote, je vais parler d'Alain Soral. Il y a, en 2015, vous aviez fait avec Robin D'Angelo un livre qui s'appelait « Le système Soral, enquête sur un facho business ». Donc voilà, vous connaissez un peu la question. Je faisais un peu de réclame pour vos travaux. Voilà. Parce que voilà, c'était quelque chose. Bon, c'était dans les années de 2000-2010, c'était important. Maintenant, c'est en désuétude, mais bon, ça a quand même marqué certaines jeunesses.
1: Alors, je pense que ça a marqué, et c'est quand même pour faire une petite aparté sur Alain Soral, faut quand même regarder les statistiques d'audience du site Égalité et Réconciliation, donc qui est le site d'Alain Soral, son association. Ils font encore des millions de vues tous les mois. C'est quand même quelque chose de très influent, très puissant, et notamment ils se sont recyclés autour du conspirationnisme, autour des questions vaccinales et de Covid, qui les a fait réémerger et toucher une nouvelle audience. Donc ils ont encore une certaine influence, même si elle est moindre que celle qu'ils avaient entre 2010 et 2015-2016, quoi.
0: Oui, et puis pour ceux qui ne savent pas, Alain Soral, il était membre du bureau politique du Front National, et même pendant la campagne présidentielle de Jean-Marie Le Pen, pas celle de était au second tour, mais celle d'ensuite, c'était Marine Le Pen qui avait fait venir Alain Soral dans le comité de campagne de Jean-Marie Le Pen pour faire des discours avec des tonalités un peu sociales. Voilà, il y avait des tonalités sociales avec Alain Soral. Après, il y a eu Florent Philippot. Et voilà, c'était un peu quelqu'un qui avait des discours un peu c'est un identitaire, mais voilà, qui se réclamait d'un terreau un peu social, alors qu'il y en avait d'autres qui étaient plus un terreau que culturel identitaire, mais il a fait aussi partie du Front National, et c'était Marine Le Pen aussi qu'elle avait quand même installé dans le giron, voilà, même si elle veut pas trop en parler.
1: Elle l'assume plus, mais il existe des photos, des vidéos, exactement, où on les voit ensemble, même en train de chanter un karaoké tous les deux. Il incarnait une tendance à la mode au Front National, et il avait des soutiens. Par exemple, David Rathlin, l'actuel maire de Fréjus, qui est empêtré dans des affaires, a été un militant des réconciliations et un grand, grand fan d'Alain Soral. Et ensuite, il est devenu directeur d'une campagne présidentielle de Marine Le Pen. Donc, Soral a eu une influence importante. Aujourd'hui, le directeur de cabinet de Jordan Bardella est un ancien soralien. C'est quelqu'un qui a eu une influence au Front National, même si Marine Le Pen s'en cache, le nie aujourd'hui. Mais il a eu un poids important, et il reste des traces de ça.
0: Oui, voilà, et c'était intéressant d'en parler. Juste pour clore l'entretien, je signale, ça me fait penser, parce que le co-auteur de votre ouvrage sur Alain Soral, il a fait un article récemment sur quelqu'un qui a travaillé avec un de vos co-auteurs qui s'appelle Nicolas Lebourg, très intéressant. Quelqu'un qui a travaillé à l'époque avec Nicolas Lebourg, qui était un peu spécialiste de l'extrême droite, qui s'appelle Jean-Yves Camus. Et dans Le Monde, Robin D'Angelo, il nous a fait un article. On voit que des gens comme ça qui travaillaient sur l'extrême droite radicale, qui alertait sur les liens, les dangers du fascisme. Il y a une tendance, voilà, à l'époque, il y avait Pierre-André Taguieff qui travaillait sur la nouvelle droite et le Grèce et ces gens-là. Et là maintenant, Jean-Yves Camus, qui ont tendance à relativiser le danger de l'extrême droite radicale, voire même parfois à ne pas être en désaccord avec certaines de leurs idées. Ça m'avait marqué, voilà, parce que quand même, c'était vraiment il y a 30-40 ans, c'était eux qui avaient fait les plus grands travaux d'alerte sur l'extrême droite radicale comme vous, et on sent qu'il y a un glissement de certaines personnes comme ça, et c'est assez triste, mais voilà, pour l'anecdote, je voulais quand même en parler.
1: Oui, Jean-Yves Camus est quelqu'un qui a fait un travail très important. Vous parliez du dictionnaire des droites radicales et nationales qu'il a fait avec René Monza. C'est un ouvrage de référence. Moi, c'est quelqu'un avec qui j'ai eu l'occasion de discuter à plusieurs reprises. C'est un des plus grands connaisseurs des groupuscules, des familles d'extrême droite et de l'histoire de cette extrême droite-là. Aujourd'hui, il a une appréhension des nouveaux groupes et notamment des identitaires qui est effectivement peut-être un peu trop bienveillante, ou comme vous le dites, en minimisant les risques. J'ai presque du mal à le dire, parce que j'ai tellement de respect pour tout ce qu'il a apporté en documentation, en enquête, et pour toute sa carrière, que je trouve ça dommage qu'il se passe. Mais vous avez raison, et je partage ce qui est écrit dans l'article de Robin D'Angelo.
0: Oui, voilà, c'est parce que vu que c'est quelqu'un qu'on voit dans les, qui est régulièrement invité dans les médias par rapport à ça, voilà, c'est dommage. Et puis l'extrême droite, justement, se dit, regardez, c'est la preuve que les gens qui travaillaient sur nous maintenant disent que, alors que quand on regarde les travaux que font, comme on a dit. Dans Frontal, dans Libération, avec Pierre Plotu, Maxime Massé, ou Mediapart, ou vous, ou même d'autres, on voit bien qu'il n'en est pas nullement le cas. Voilà, c'était juste pour la piqûre de rappel par rapport à ça. Donc, je ne sais pas si en conclusion, vous aurez peut-être quelque chose à ajouter par rapport à cette cartographie que vous aviez faite, et peut-être donc dans les enquêtes que vous avez faites, et peut-être des suites que ça pourrait générer, parce que va être l'élection présidentielle l'année prochaine, avec le risque de l'extrême droite arriver au pouvoir qui se rapproche. Qu'est-ce que dans ce contexte-là,
1: nous, ce livre, donc Extrême Danger, on l'a sorti pour que ce soit un outil à destination des militants, des citoyens, pour qu'ils comprennent un peu. On a imaginé ce livre parce que il y a des gens qui nous racontaient que ils voyaient des autocollants, qu'ils étaient victimes d'agressions, donc qui travaillaient dans des associations et qui militaient dans des associations qui étaient attaquées par l'extrême droite, et on a voulu fournir un outil actualisé qui permettait de savoir à qui ils ont affaire. Donc il a été pensé pour ça. On peut le trouver donc en librairie. Il y a aussi la carte au FAF qui est un peu la même chose en version numérique sur notre site internet en accès libre, même si c'est moins complet parce qu'on a rajouté des notices de contextualisation. Donc voilà, et on va pouvoir, si vous voulez venir en discuter, on organise une tournée. Alors il y a une quinzaine de dates en France. On a essayé d'être présent un peu partout sur le territoire ce mois-ci. Des rendez-vous avec les différents auteurs de ce livre. Donc si vous voulez venir discuter de tout ça avec nous, allez sur le site de Street Press, vous trouverez en lien la présentation de cette tournée. Et normalement, si on ne s'est pas trop mal débrouillé, il y aura une date pas trop loin de chez vous, parce que 15 dates en France, ça fait un certain maillage du territoire. Donc on aura le plaisir d'échanger avec vous tous.
0: Voilà, donc je rappelle donc un ouvrage collectif que vous avez écrit avec Daphné Deschamps, Christophe Cécile Garnier, Johan Weiss et Nicolas Lebourg. Eh ben, on vous remercie pour cet entretien et on va passer le dernier morceau. Eh ben, merci et bonne continuation.
1: Merci pour l'invitation.
0: Au revoir.
1: Au revoir.

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1: Ouais, ouais. 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

touristes. Et les touristes, quand ils arrivaient chez nous autrefois, nous croyions qu'ils venaient nous voir parce qu'ils nous aimaient bien. Et nous aussi, nous les aimions bien. D'ailleurs, c'était nos bienfaiteurs. De temps en temps, ils nous donnaient un peu d'argent, car ils étaient très généreux avec nous. Mais qu'est-ce que nous avons pu rire avec eux? Je vais vous raconter ça tout à l'heure, surtout si

rôle de nous donner de l'argent qui nous faisait rire. Ils prenaient deux ou trois pièces de monnaie. Et au lieu de nous mettre ça dans la main comme nous autres nous faisons lorsque nous offrons quelque chose, ils lançaient les pièces en l'air. Et pas dans notre direction, hein. Alors il fallait voir cette course au trésor. Petits et grands, enfants et adultes, nous nous précipitions joyeusement sur les pièces d'argent. Nos bienfaiteurs étaient joyeux, eux aussi. Ils riaient aux éclats. Et il y en avait même certains parmi eux qui étaient si heureux de nous voir heureux qu'ils prenaient

se ressemblaient tous, car ils avaient la même façon d'arriver chez nous sans nous prévenir, et aussi de quitter notre village sans jamais nous dire merci, ni même au revoir. Dans le fond, ils étaient bizarres quand même. Mais surtout, ils étaient riches. Et dans mon tout petit fort intérieur, je me disais, quand je serai grand, je serai un touriste.

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permet à ses acteurs de se retirer et conserver une seule image. Installez-vous dans cette pensée et de ce moment, vous cessez de faire et commencez à...

Je pense à toi, Myrto, divine enchanteresse, au Posilipe altier de mille feux brillants, à ton front inondé des clartés d'Orient, au raisin noir mêlé avec l'or de ta tresse. C'est dans ta coupe aussi que j'avais bu l'ivresse, et dans l'éclair furtif de ton œil souriant, quand au pied d'Iacus on me voyait priant, car la muse m'a fait l'un des fils de la Grèce.

0: Je sais pourquoi là-bas, le volcan s'est ouvert. C'est qu'hier, tu l'avais touché d'un pied agile, et de cendres, soudain, l'horizon s'est couvert. Depuis qu'un duc normand brisa tes dieux d'argile, toujours sous les rameaux du laurier de Virgile, le pâle hortensia s'unit.
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